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1: Glenny, moi j'ai guitare. Bon, monsieur, pendant que sur internet, là, ne parle pas, mais si pas, on a posé la question. Que idioma que hablas cuando haciendo el amor?
2: Je ne sais. C'est un peu français, ça. Eso depende de l'amante.
1: Dis-moi quelle langue tu parles quand tu fais l'amour.
2: Bon, je sais pas, moi. Ça dépend de la sensation, quoi.
1: Hey, tell me how do you speak when you're making love?
2: Oh, gosh.

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1: Taxi.
2: Rebalé.
1: La lui.
2: Ah non.
1: Pas toi, pas qu'à ouvert, mon cher.
2: Mon cher, depuis là-bas, vous voulez me faire, oui. Excusez-moi. Je mets des petits gosses dans la rue. Faut mal langage au bas, ça, oui.
1: Bon, bon, ok. Et alors, chérie, tu me pardonnes? C'est pas de ma faute. J'ai pas fait exprès. Tu me pardonnes?
3: Je te pardonne, chérie, mais ne recommence plus.
1: Alors, embrasse-moi.
2: Oh, là. Belle bye.